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0: 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Il est 4h.
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Il est 5 heures. 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
1: Bonjour à tous, à la une de l'actualité, de nouvelles aides pour faire face à la hausse des prix à la pompe. Le gouvernement a étendu le dispositif destiné aux grands rouleurs à 5 500 000 personnes. Il prévoit 100 € sur 3 mois. Les aides au gazole non routier pour le BTP et l'agriculture sont maintenues, tout comme le soutien aux pêcheurs prolongé pendant 4 mois. Un intervenant en anglais en garde à vue à Paris, soupçonné de viol et d'agression sexuelle sur des enfants de maternelle. Une vingtaine de plaintes le viserait. L'enquête a été ouverte début juillet après la plainte des parents d'une fillette de 3 ans et demi. L'homme intervenait dans une école privée du nord de Paris. Le nombre d'interruptions volontaires de grossesse a augmenté de près de 3% en France l'an dernier. 250 416 IVG ont été enregistrées selon la DRES, service statistique du ministère de la Santé. 4 sur 5 sont réalisées par voie médicamenteuse et 1 sur 4 par des sages-femmes. Des associations féministes appellent à manifester lundi prochain pour défendre le droit à l'avortement en France. On passe au sport avec l'équipe de France de volley qualifiée pour les demi-finales de l'Euro. Les Bleus ont dominé la Roumanie 3-7-0 hier à Sofia en Bulgarie avec notamment 19 points de Théophore. Prochain rendez-vous dans 2 jours contre l'Italie ou la Finlande pour une place en finale.
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3: Aujourd'hui, on a un ciel plutôt ensoleillé sur une bonne partie de l'Hexagone. En Normandie, dans les Hauts-de-France et en Nouvelle-Aquitaine, on peut s'attendre à un ciel légèrement plus nuageux, tandis qu'en Provence et autour de la Méditerranée et jusqu'au sud-ouest, le soleil domine. Aujourd'hui, côté température, on a 20 à Cherbourg, 24 à Caen et Lille, 25 à Marseille, 26 à Rouen, 26 aussi à Rennes, 28 à Lyon, 29 à Vichy, 30 à Limoges et enfin 32 au meilleur de la journée à Bordeaux et Toulouse.
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1: Bonjour à tous, à la une de l'actualité, de nouvelles aides pour faire face à la hausse des prix à la pompe. Le gouvernement a étendu le dispositif destiné aux grands rouleurs à 5 500 000 personnes. Il prévoit 100 euros sur 3 mois. Les aides au gazole non routier pour le BTP et l'agriculture sont maintenues, tout comme le soutien aux pêcheurs prolongé pendant 4 mois. Un intervenant en anglais en garde à vue à Paris, soupçonné de viol et d'agression sexuelle sur des enfants de maternelle. Une vingtaine de plaintes le viseraient. L'enquête a été ouverte début juillet après la plainte des parents d'une fillette de 3 ans et demi. L'homme intervenait dans une école privée du nord de Paris. Le nombre d'interruptions volontaires de grossesse a augmenté de près de 3% en France l'an dernier. 250 416 IVG ont été enregistrées selon la DRES, service statistique du ministère de la Santé. 4 sur 5 sont réalisées par voie médicamenteuse et 1 sur 4 par des sages-femmes. Des associations féministes appellent à manifester lundi prochain pour défendre le droit à l'avortement en France. On passe au sport avec l'équipe de France de volley qualifiée pour les demi-finales de l'Euro. Les Bleus ont dominé la Roumanie 3-7-0 hier à Sofia en Bulgarie avec notamment 19 points de Théophore. Prochain rendez-vous dans 2 jours contre l'Italie ou la Finlande pour une place en finale.
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3: Aujourd'hui, on a un ciel plutôt ensoleillé sur une bonne partie de l'Hexagone. En Normandie, dans les Hauts-de-France et en Nouvelle-Aquitaine, on peut s'attendre à un ciel légèrement plus nuageux, tandis qu'en Provence et autour de la Méditerranée et jusqu'au sud-ouest, le soleil domine. Aujourd'hui, côté température, on a 20 à Cherbourg, 24 à Caen et Lille, 25 à Marseille, 26 à Rouen, 26 aussi à Rennes, 28 à Lyon, 29 à Vichy, 30 à Limoges et enfin 32 au meilleur de la journée à Bordeaux et Toulouse.
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3: Alors que le landerneau politico-médiatique californien, mais aussi une bonne partie de l'opinion américaine, semblait s'y opposer fortement, c'est contre toute attente un accord haut la main que vient d'arracher ce lundi le propriétaire David Ellison de Paramount, mettant ainsi fin à la procédure antitrust lancée par les procureurs généraux de 12 États et dernier obstacle à la plus grande fusion de l'histoire d'Hollywood entre Warner Bros. Discovery et Paramount pour 111 milliards de dollars. Un accord qui prévoit certes des engagements sur 5 ans concernant la sortie des films en salle, la production nationale, les négociations avec les câbles opérateurs et la protection des salariés, mais qui a en particulier fait l'effet d'une douche froide chez les producteurs, offrant une victoire majeure à Trump et à ses copains milliardaires, selon les termes mêmes de l'un de ses représentants, le producteur Mark Ruffalo. Car indépendamment du fait que le deal final ne contient, contrairement à toute attente, aucune des mesures dites structurelles ou de désinvestissement, c'est-à-dire de cession d'actifs, bruyamment réclamées par l'attorney général californien Rob Bonta, ce qui frappe le plus, c'est qu'il ressemble davantage à une liste de promesses propres à n'engager que ceux qui les écoutent, comme avait coutume de dire le fameux petit père Cueil, de son prénom Henri, figure politique majeure de nos 3e et 4e républiques. Au nombre de ces engagements de papier figure par exemple l'obligation pendant 5 ans d'exploiter en Californie et ne pas céder les infrastructures des deux studios de cinéma Paramount Pictures et Warner Bros., déjà respectivement installés sur Melrose Avenue à Hollywood et à Burbank. Le tout s'accompagnant d'un engagement d'au moins 300 millions de dollars de dépenses supplémentaires de production cinématographique aux États-Unis pendant 5 ans par rapport à 2025. Un double engagement qui d'abord arrange bien Paramount car il n'empêche pas de réduire le nombre et les dépenses des trop coûteux studios TV et qui ensuite est sûrement déjà rempli, sachant qu'un studio planifie son line-up cinématographique, son fameux slate, en général entre 2 et 4 ans à l'avance et que le milliard et demi sur 5 ans est déjà d'une façon ou d'une autre dans les coûts anticipés post-fusion, dans les business plans, modélisés en général sur 5 à 10 ans, présentés à la communauté financière et aux actionnaires des deux entités. De même que sont largement monitorables, c'est-à-dire pilotables, par rapport à ces business plans, les concessions faites par Paramount sur la non-augmentation des prix des tickets de cinéma ou les pourcentages de reversement garantis aux salles. Donc de ce côté-là, pas vraiment d'engagement de Paramount. Une autre obligation qui n'en a que le nom est celle de produire 30 à 32 films, dont seulement 20% de blockbusters par an pour l'entité fusionnée. En effet, comme l'explique le commentateur américain et expert en droit de la concurrence Matt Stoller, seulement la moitié d'entre eux doivent être au moins coproduits par l'entité fusionnée Warner Mount. Soit dans les faits, pas plus de 15 ou 16 films à produire, sachant que même pour cela, une simple coproduction suffit. In fine donc, les deux studios Paramount et Warner se sont donc engagés à produire moins de films qu'ils ne le font aujourd'hui. Et en cas d'infraction par rapport au chiffre de 30-32 films, la menace de payer une amende de 30 millions de dollars par film non produit dans les délais n'en est même pas une, sachant que Paramount disposera d'une période de 6 mois avant tout procès pour lancer de nouveaux films. Quant à l'obligation de négocier séparément et en toute confidentialité de données commerciales avec les opérateurs fixes et mobiles, la distribution de leurs chaînes câblées afin de préserver la concurrence, elle relève plutôt d'une blagounette. En effet, si le nouveau groupe ne respecte pas cette obligation, il sera au pire forcé de vendre les chaînes BET et ses déclinaisons, VH1, Comedy Central, Smithsonian Channel, Destination America et Science Channel, autant de chaînes confidentielles, toutes considérées par les professionnels comme des chaînes zombies à l'audience ultra confidentielle sur le marché américain, à force de diffuser indéfiniment les mêmes programmes en boucle. Autant dire qu'il s'agirait là d'une sanction à payer en monnaie de singe. Et puis, il y a aussi cet engagement de création d'un comité chargé de veiller à l'indépendance et l'intégrité éditoriale des chaînes CNN et CBS News vis-à-vis des propriétaires et actionnaires du nouveau groupe, en leur évitant de devenir des haut-parleurs trumpiens définitifs. Un genre de comité Théodule qui nous remémore furieusement l'inutilité des comités d'éthique et autres chartes éditoriales ayant pu exister en d'autres temps dans des fusions entre médias, souvenez-vous de Vivendi Universal Canal+. Autre élément qui ne doit pas manquer de détendre Paramount par rapport à des obligations signées, décidément toutes relatives, c'est l'existence dans l'accord d'une clause de force majeure, normalement censée protéger l'entreprise fusionnée contre des événements imprévisibles comme un tremblement de terre, mais qui là exempte le groupe de toute violation de ses engagements lorsque leur exécution est empêchée par, je cite, des récessions économiques, des grèves ou des perturbations sociales entraînant des ruptures importantes de chaînes d'approvisionnement. Sachant que Paramount a objectivement intérêt à un certain niveau de casse sociale pour délivrer les 6 milliards de synergies promises au marché, et que donc, selon la clause de force majeure, ce cas échapperait à son contrôle, vous aurez d'autant plus compris l'intérêt pour Paramount de signer l'accord global. Enfin, il y a la durée de l'accord lui-même, 5 ans, qui est très avantageuse pour Paramount, dans un environnement, celui du divertissement et des médias, dans lequel les effets de concentration et de monopole doivent normalement s'appréhender sur des durées beaucoup plus longues, en général 10 ans. En conclusion, un deal rempli de failles et de réserves, mais qui permet à chacune des deux parties d'en sortir gagnant-gagnant, chacun à leur manière. Format politiquement correct pour les démocrates anti-Trump qui peuvent s'attribuer le sauvetage facial d'Hollywood, et format jackpot pour Ellison fils et père, qui sont finalement autorisés à dérouler tranquillement leur projet de haute voltige financière et monopolistique, confère notre chronique du 24 septembre 2025, le tout empreint d'une humeur badine, conservatrice et pro-Trump.
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1: Bonjour à tous. À la une de l'actualité, le gouvernement élargit les dispositifs existants face à la hausse des prix des carburants. L'aide aux grands rouleurs est prolongée jusqu'à la fin de l'année. 5 500 000 personnes vont en bénéficier contre 3 millions auparavant, soit 100 € sur 3 mois. Les aides au gazole non routier pour le BTP et l'agriculture sont maintenues, tout comme le soutien aux pêcheurs. Les Français ont plus alimenté leur livret A qu'ils ne l'ont vidé le dernier mois, avec 460 millions d'euros supplémentaires placés, une première depuis plusieurs mois après le passage du taux de rémunération de 1,5% à 1,7% début août. L'ancien djihadiste français Othmane Garrido, condamné à 30 ans de prison par la cour d'assises spéciale de Paris hier, originaire de Montpellier, il a été reconnu coupable de meurtre en bande organisée pendant une double exécution publique en Syrie en 2015 et aussi d'association de malfaiteurs terroristes. On termine par du sport, l'équipe de France de volley qualifiée pour les demi-finales à l'Euro. Les Bleus ont largement battu la Roumanie hier 3-7-0 à Sofia en Bulgarie, avec notamment 19 points inscrits par Théo Fort. Et prochain rendez-vous pour les Bleus dans deux jours, soit contre l'Italie, soit contre la Finlande pour une place en finale.
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3: Aujourd'hui, on a un ciel plutôt ensoleillé sur une bonne partie de l'Hexagone. En Normandie, dans les Hauts-de-France et en Nouvelle-Aquitaine, on peut s'attendre à un ciel légèrement plus nuageux, tandis qu'en Provence et autour de la Méditerranée et jusqu'au sud-ouest, le soleil domine. Aujourd'hui, côté température, on a 20 à Cherbourg, 24 à Caen et Lille, 25 à Marseille, 26 à Rouen, 26 aussi à Rennes, 28 à Lyon, 29 à Vichy, 30 à Limoges et enfin 32 au meilleur de la journée à Bordeaux et Toulouse.
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6: Bonjour Liane Folly.
3: Bonjour Jean-Baptiste.
6: Toute cette semaine, vous êtes bien là dans notre studio, ça me fait plaisir de le dire.
3: Bien sûr, moi je me sens très bien avec des personnes qui adorent la musique et moi ça a toujours été ma passion, donc on a des points communs.
6: Bon, je vous le dis comme ça en préambule, on a une limousine qui vous attend en bas, parce que je sais que vous n'avez pas l'habitude de ça, vous êtes venu à bicyclette.
3: C'est
6: mais
3: ça.
6: On a une limousine
3: comme
6: pour vous ramener.
3: Je suis venu à bicyclette.
6: Alors, toute cette semaine, on a la chance de vous avoir sur Crooner Radio, et aujourd'hui, c'est le jour du cinéma, Liane.
3: Oui.
6: Vous qui aimez le métier à l'américaine avec des artistes multitalents, quel est votre rapport avec le cinéma ? Depuis des années.
3: Il a été dans mon éducation très jeune, puisque mes parents c'était l'art en général et le cinéma en faisait partie. Moi très jeune, il y a un cinéma à côté de la maison qui s'appelle le cinématographe et je vais être initiée vraiment très très tôt et devenir cinéphile parce que c'est vraiment ma passion et toujours aujourd'hui.
6: Acting.
3: Parce que
6: vous savez tout faire.
3: Oui. J'ai eu des propositions. Après, c'est suivant. J'ai des nouveaux projets aussi maintenant. Il est très difficile en France d'être accepté, entre mille guillemets, quand on est une artiste plurielle. L'entertainment, c'est pas
6: on
3: dans notre
6: en
3: pays.
6: On vous enquiquine encore avec ça.
3: On m'enquiquine beaucoup.
6: C'est-à-dire, il faut expliquer pour les gens. C'est l'histoire des chapelles.
3: Oui, c'est
6: ça. Vous savez chanter, vous savez jouer, vous
3: faire
6: savez
3: rire, imiter,
6: vous
3: écrire
6: savez
3: un
6: faire
3: livre.
6: Rire.
3: Oui,
6: et donc, vous n'êtes pas sérieux. Ça veut dire que vous n'êtes pas sérieuse. Vous faites trop de métiers.
3: Je suis pauvre et puis je m'en fous, ça m'intéresse pas. Donc ils gardent leur jugement. Mais moi je fais des choses formidables, donc j'avance et à chaque fois j'essaie d'aller vers ce qui me plaît. On a parlé hier de James Bond. C'est dommage. Je peux pas vous dire un truc très important
6: dites-le,
3: là-dessus.
6: Dites-le.
3: Je peux pas. J'ai pas encore le droit d'en parler, mais ça va venir. Ça va venir. C'est un projet pour 2027. Donc ça va vous faire plaisir.
6: Est-ce que mon sketch vous aurait porté bonheur, Liane Folly?
3: Ah non, parce que ça fait longtemps que c'est prévu. Mais vous me portez un peu bonheur quand même. Mais vous savez que je suis franche, je ne vais jamais vous dire...
6: Bien sûr.
3: Eh oui, c'est ça le problème avec moi.
6: En tout cas, Liane, nous on adore les reines de la scène.
3: Oui.
6: Celles qui savent rire et chanter par cœur, comme on disait.
3: Ben, oui, bien sûr.
6: Et là, tiens, sans crier gare, ça y est, je m'excite, l'orchestre attaque en direct, envoyez l'orchestre.
3: Ah, pourquoi ?
6: Musique.
3: Pour chanter.
6: On s'en fout.
3: Non,
6: je vous dis rien.
3: Comment on peut décliner une chanson sans savoir ? Ah, ça serait pas Edith Piaf, ça ?
6: Moi, je sais pas.
3: 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Voilà le portrait sans retour.

0: Mesdames et messieurs, merci Yann beaucoup. Folli en direct avec le grand orchestre de Kronor Radio dirigé par notre ami Samy Gauze. On l'embrasse.
1: D'accord.
0: Yann Folli, merci. Tout le monde ne peut pas faire ça. Vous rendez compte, l'orchestre attaque et vous savez rire et chanter par cœur.
2: C'est un métier quand même.
0: C'est quand même un métier.
1: Mais vous rendez compte, j'ai commencé à l'âge de 6 ans. Je veux dire, j'en ai 63. À un moment donné, c'est quand même normal. Ce serait un comble de ne pas démarrer quand on me demande de chanter. Ça voudrait dire que je suis une grosse arnaque. Et jamais dans ma vie, j'aurais été une usurpatrice. Vous voyez ce que je veux dire?
0: Et qu'est-ce que vous pensez du show business, du système artistique d'aujourd'hui? Vous savez que les jeunes émergent sur les réseaux sociaux, sur le nombre de followers, ils enregistrent. Qu'est-ce que vous pensez de tout ce qui se passe aujourd'hui, de tout ce qui arrive? Vous qui êtes une femme de métier, qui savez rire et chanter par cœur.
1: Ben, on a changé de métier, donc j'ai aucun jugement à donner. On a complètement changé les codes. Aujourd'hui, on n'attend plus comme moi, à mon époque, on rêvait de signer dans une maison de 10.
0: Ça, c'est fini.
1: C'était le Graal, quoi. Ça y est, c'est le conte de fées partait, et voilà. Et la preuve, puisque j'ai fait une carrière, bientôt, là, on arrive aux 40 ans. Mais moi, les jeunes, c'est d'autres codes. Ce sont les réseaux, peut-être, mais ils ont toujours du talent. Moi, j'adore
0: absolument
1: le talent français. Il est là, il est bien présent. Les filles, les garçons, moi, je vais les voir aussi. Je m'intéresse à eux, je les écoute. Donc, voilà. On change de période, on change de fonctionnement, mais finalement, le talent, il est toujours là.
0: Pas forcément de répertoire. Je pense à une jeune artiste américaine qu'on a interviewée il n'y a pas longtemps,
1: oui.
0: Stella Cole. La fille a 20 ans, c'est le Covid. Elle chante, elle s'ennuie. Elle chante et elle met sur des réseaux sociaux des chansons de Judy Garland.
1: Oui.
0: La maison de disques la remarque.
1: Bien
0: elle
1: sûr.
0: A des followers partout.
1: Oui.
0: Elle fait une tournée internationale.
1: Je
0: la connais.
1: Oui, absolument.
0: C'est extraordinaire.
1: Et elle chante
0: ça.
1: Très très bien. Mais vous êtes en train de parler de quelque chose qui n'a rien à voir. C'est-à-dire que quand on est international, partout dans le monde, quand on signe avec une maison de disques, on sort dans 50 pays, voire plus. Quand on est en France, on ne peut pas sortir dans d'autres pays. Donc le fonctionnement est réduit de toute façon. Donc et c'est la raison pour laquelle dans les années à venir, moi, je vais plus chercher à devenir une nomade et aller, plutôt chanter pour les autres territoires, oui.
0: En français?
1: Oui, bien sûr, en français et en anglais, parce qu'on est obligé quand même de teinter les deux.
0: Eh bien, on se quitte avec une chanson qu'on adore,
1: oui.
0: Et qui est programmée sur Kronor Radio de Yann Folli, Anytime, Anywhere. On se souvient
1: oui.
0: du titre de l'album, c'était votre album,
1: Any Place, Anywhere, Anytime, c'était l'album Sweet Mystery.
0: Sweet Mystery, absolument. À demain, Liane, et merci.
1: Merci beaucoup, à demain.

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1: Bonjour à tous, à la une de l'actualité, un spectacle qui nous fait honte. Les mots d'Emmanuel Macron hier à la tribune de l'ONU concernant l'action israélienne à Gaza et en Cisjordanie. Le chef de l'État a défendu une nouvelle fois la solution à deux États pour les Palestiniens et Israéliens. L'État hébreu dénonce des propos d'une absurdité grotesque. Le gouvernement élargit les dispositifs existants face à la hausse des prix des carburants. L'aide aux grands rouleurs est prolongée jusqu'à la fin de l'année. 5 500 000 personnes vont en bénéficier contre 3 millions auparavant, soit 100 euros pendant 3 mois. Les aides au gazole non routier pour le BTP et l'agriculture sont maintenues, tout comme le soutien aux pêcheurs. Marine Tondelier, candidate des écologistes à la présidentielle de 2027, a annoncé la naissance de son fils Léon. La responsable politique a accouché vendredi dernier à Lens dans le Pas-de-Calais. Quelques heures après avoir assisté à la réunion qui s'est tenue à l'Élysée entre Emmanuel Macron et les chefs de parti. Et en football, Kylian Mbappé n'a pas participé à l'entraînement des Bleus hier à Clairefontaine. Le capitaine de l'équipe de France s'est grippé. Il est resté au château pendant que les 22 autres joueurs prenaient part à la séance. Turquie-France, c'est donc dans 2 jours à 20h45 pour la Ligue des Nations.
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3: Aujourd'hui, on a un ciel plutôt ensoleillé sur une bonne partie de l'Hexagone. En Normandie, dans les Hauts-de-France et en Nouvelle-Aquitaine, on peut s'attendre à un ciel légèrement plus nuageux, tandis qu'en Provence et autour de la Méditerranée et jusqu'au sud-ouest, le soleil domine. Aujourd'hui, côté température, on a 20 à Cherbourg, 24 à Caen et Lille, 25 à Marseille, 26 à Rouen, 26 aussi à Rennes, 28 à Lyon, 29 à Vichy, 30 à Limoges et enfin 32 au meilleur de la journée à Bordeaux et Toulouse.
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2: Bonjour à tous. Aujourd'hui, grande joie, j'ai un journal populaire entre les mains et je suis heureux de vous parler d'une Madeleine de Proust qui me touche et qui touchera sûrement les quinquas et plus. Je veux parler d'un magazine bon marché qu'on trouvait jadis chez le marchand de journaux. Et oui, il y en avait plein à chaque coin de rue à l'époque. Un journal avec une couverture en couleur, écoutez bien, et glissé dans une pochette plastique transparente qui contenait également un gadget à monter soi-même pour faire des expériences amusantes. Ça y est, vous y êtes ? Mais oui, le magazine Pif Gadget, Pif le chien. Souvenez-vous avec Hercule le chat, Placide Museau, les aventures de Raon le super-héros et le fameux gadget. Toutes les semaines, les poissauteurs du Mexique, les soucoupes volantes, le sous-marin, des petits objets en plastique qu'on plongeait dans l'eau ou qui permettaient de faire pousser des plantes sur du coton imbibé. Mais qui n'a pas acheté au moins un Pif Gadget dans sa vie à partir de 1969, date de sortie du magazine populaire? Et oui, car Pif, le chien, était à l'origine une BD contenue dans le journal L'Humanité. L'Huma, c'était à l'époque où Georges Marchais faisait des tirades inoubliables sur Europe 1, Apollo arrivait sur la Lune et l'ouvrier communiste allait à la messe avec son costume du dimanche et son fils était aussi beau que lui. Mais pas question de regarder la fille du médecin. Et pourtant, la France vivait ensemble. Les gosses de riches avaient Spirou Magazine et les pauvres Pif le chien. Et parfois, d'ailleurs, on s'échangeait les titres. Et sur les télés noir et blanc, souvenez-vous, on regardait tous ensemble Kiri le clown.
3: Vive le cirque Kiri, oui le voilà, au halte-là, Kiri, Kiri est là.
2: Bon, nous sommes en 2026 et Pif Gadget est de retour, le magazine papier avec le petit gadget scientifique que les enfants peuvent mettre en œuvre. Actuellement, c'est Pif Parachute et prochain numéro, les graines à planter pour les abeilles. Ça, c'est nouveau, disponible sur abonnement. Pif est dans les derniers kiosques à journaux et depuis peu, en série animée sur Canal Plus Kids. Pif et Hercule se mettent au vert, car évidemment Pif aime toujours la nature et la découverte. Donc, madame, monsieur, si vous passez devant un kiosque à journaux, en plus de Challenge, Le Figaro ou Le Monde, demandez donc Pif le chien pour les enfants, bien sûr, mais oui, et vous montrez le gadget avec eux. Et si vous voulez aider le journal pour son combat pour les abeilles, c'est nouveau, on peut donner. Participez sur pifgadget.fr. Le magazine coûte, je le signale aujourd'hui, 6,50 €. Il est dépolitisé et Pif est désormais trimestriel. Un grand merci au passage à Smart Group d'avoir sauvé cette Madeleine de Proust inventée jadis par le dessinateur José Cabrero Arnal, également auteur de Placide Museau. Ah ben oui, ça rajeunit pas tout ça. Enfin, c'était quand même plus mignon que Squeezie et Inox Tag.
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1: Bonjour à tous, à la une de l'actualité, un spectacle qui nous fait honte. Les mots d'Emmanuel Macron hier à la tribune de l'ONU concernant l'action israélienne à Gaza et en Cisjordanie. Le chef de l'État a défendu une nouvelle fois la solution à deux États pour les Palestiniens et Israéliens. L'État hébreu dénonce des propos d'une absurdité grotesque. Le gouvernement élargit les dispositifs existants face à la hausse des prix des carburants. L'aide aux grands rouleurs est prolongée jusqu'à la fin de l'année. 5 500 000 personnes vont en bénéficier contre 3 millions auparavant, soit 100 € pendant 3 mois. Les aides au gazole non routier pour le BTP et l'agriculture sont maintenues, tout comme le soutien aux pêcheurs. Marine Tondelier, candidate des écologistes à la présidentielle de 2027, a annoncé la naissance de son fils Léon. La responsable politique a accouché vendredi dernier à Lens dans le Pas-de-Calais. Quelques heures après avoir assisté à la réunion qui s'est tenue à l'Élysée entre Emmanuel Macron et les chefs de parti. Et en football, Kylian Mbappé n'a pas participé à l'entraînement des Bleus hier à Clairefontaine. Le capitaine de l'équipe de France s'est grippé. Il est resté au château pendant que les 22 autres joueurs prenaient part à la séance. Turquie-France, c'est donc dans 2 jours à 20h45 pour la Ligue des Nations.
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1: Nous avons des éclaircies sur l'ensemble du pays, les nuages sont plus épais sur la moitié nord, le soleil brille du Pays Basque au pourtour méditerranéen en passant par le Massif Central, une journée agréable et pas de vent fort à signaler. Le point sur les températures en ce mercredi. Au meilleur de la journée, prévoyez 25 degrés à Amiens, à Reims, 26 à Caen et à Rouen, 27 à Clermont-Ferrand, à Vichy et Montpellier, 28 à Bourges, à Tours, 30 à Limoges, 31 degrés à Bordeaux et jusqu'à 32 à Montélimar pour la maximale.
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1: Bonjour à tous, à la une de l'actualité, Philippe Brun ne participera pas à la primaire socialiste pour la présidentielle 2027. Le tribunal judiciaire de Paris a rejeté ce matin son recours. Le député de l'Eure demandait sa réintégration après son exclusion de la primaire et sa suspension du Parti socialiste. Il a été écarté après des accusations de violence par une ancienne collaboratrice qu'il contestait. Et le premier débat de la primaire socialiste, c'est ce soir sur LCI. 5 candidats y participent. Raphaël Glucksmann, Olivier Faure, Ségolène Royal, Jérôme Guedj et Emmanuel Mor. Une aide de 100 euros pour les grands rouleurs qui ne répond pas à la hausse des prix des carburants pour Sophie Binet. La secrétaire générale de la CGT juge ce dispositif trop complexe et parle d'une usine à gaz, en précisant qu'une partie des bénéficiaires potentiels n'en font pas la demande. Le trafic des trains perturbé en Normandie en raison d'un mouvement social inopiné à la SNCF. Des cheminots ont exercé leur droit de retrait après un incident sur la ligne Caen-Rennes. Un déraillement aurait été évité selon la CGT. Plusieurs trains sont retardés ou annulés, notamment au départ et à l'arrivée de Caen. Et en Formule 1, le pilote français Isaac Hadjar poursuit l'aventure avec Red Bull. Arrivé dans l'écurie autrichienne il y a moins d'un an, le Parisien de 21 ans a prolongé son contrat jusqu'en 2027.
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1: Nous avons des éclaircies sur l'ensemble du pays. Les nuages sont plus épais sur la moitié nord. Le soleil brille du Pays Basque au pourtour méditerranéen en passant par le Massif Central. Une journée agréable et pas de vent fort à signaler. Le point sur les températures en ce mercredi. Au meilleur de la journée, prévoyez 25 degrés à Amiens, à Reims, 26 à Caen et à Rouen, 27 à Clermont-Ferrand, à Vichy et Montpellier, 28 à Bourges, à Tours, 30 à Limoges, 31 degrés à Bordeaux et jusqu'à 32 à Montélimar pour la maximale.
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Bonjour, bonsoir. Henri Lecomte au micro, tennisman français et auditeur de Crooner Radio. Et voici un titre qui swing comme un smash parfait et universel. The table.

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1: Bonjour à tous, l'essentiel de l'actualité, l'aide carburant pour les grands rouleurs va donc être élargie à 5,5 millions de Français. Le gouvernement prolonge ce dispositif de 100 euros face à la hausse des prix à la pompe. Les demandes se feront via un simulateur sur le site des impôts. La justice refuse la réintégration de Philippe Brun au Parti Socialiste. Le tribunal judiciaire de Paris a rejeté le recours du député de l'Eure, suspendu après des accusations de violence portées par une ancienne collaboratrice. Il ne pourra donc pas participer à la primaire de la gauche. Le premier débat entre les candidats est prévu ce mercredi soir sur LCI. 3 ans après l'incendie meurtrier du site de Winsenheim, le feu aurait été déclenché par une bougie allumée par l'un des animateurs décédés. Ce sont les conclusions du parquet de Paris. L'incendie du 9 août 2023 a fait 11 morts. La propriétaire du gîte et sa société pourraient être renvoyées devant le tribunal pour homicide et blessures involontaires en raison de manquements présumés aux règles de sécurité. Un mot de football avec la suite de la Ligue des champions féminines. L'OL affronte le club suisse Servette Chenois à 18h45. Hier soir, la rencontre entre le Real Madrid et le PSG s'est soldée par un match nul, un but partout.
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3: Nous avons des éclaircies sur l'ensemble du pays. Les nuages sont plus épais sur la moitié nord. Le soleil brille du Pays Basque au pourtour méditerranéen en passant par le Massif central. Une journée agréable et pas de vent fort à signaler. Le point sur les températures en ce mercredi. Au meilleur de la journée, prévoyez 25 degrés à Amiens, à Reims, 26 à Caen et à Rouen, 27 à Clermont-Ferrand, à Vichy et Montpellier, 28 à Bourges, à Tours, 30 à Limoges, 31 degrés à Bordeaux et jusqu'à 32 à Montélimar pour la maximale.
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1: Bonjour à tous, l'essentiel de l'actualité. L'aide carburant pour les grands rouleurs va donc être élargie à 5,5 millions de Français. Le gouvernement prolonge ce dispositif de 100 euros face à la hausse des prix à la pompe. Les demandes se feront via un simulateur sur le site des impôts. La justice refuse la réintégration de Philippe Brun au Parti Socialiste. Le tribunal judiciaire de Paris a rejeté le recours du député de l'Eure, suspendu après des accusations de violence portées par une ancienne collaboratrice. Il ne pourra donc pas participer à la primaire de la gauche. Le premier débat entre les candidats est prévu ce mercredi soir sur LCI. 3 ans après l'incendie meurtrier du site de Vinsenheim, le feu aurait été déclenché par une bougie allumée par l'un des animateurs décédés. Ce sont les conclusions du parquet de Paris. L'incendie du 9 août 2023 a fait 11 morts. La propriétaire du gîte et sa société pourraient être renvoyées devant le tribunal pour homicide et blessures involontaires en raison de manquements présumés aux règles de sécurité. Un mot de football avec la suite de la Ligue des champions féminines. L'OL affronte le club suisse Servette Chenois à 18h45. Hier soir, la rencontre entre le Real Madrid et le PSG s'est soldée par un match nul, un but partout.
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3: Nous avons des éclaircies sur l'ensemble du pays. Les nuages sont plus épais sur la moitié nord. Le soleil brille du Pays Basque au pourtour méditerranéen en passant par le Massif Central. Une journée agréable et pas de vent fort à signaler. Le point sur les températures en ce mercredi. Au meilleur de la journée, prévoyez 25 degrés à Amiens, à Reims, 26 à Caen et à Rouen, 27 à Clermont-Ferrand, à Vichy et Montpellier, 28 à Bourges, à Tours, 30 à Limoges, 31 degrés à Bordeaux et jusqu'à 32 à Montélimar pour la maximale.
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1: Bonjour à tous, l'essentiel de l'actualité, l'aide carburant de 100 euros ne convainc pas la secrétaire générale de la CGT. Sophie Binet juge le dispositif trop complexe et insuffisant face à l'envolée des prix de l'essence et du gazole. Cette mesure prolongée et élargie par le gouvernement devrait bénéficier à 5,5 millions de grands rouleurs. Sébastien Lecornu tend la main au Parti Socialiste pour éviter un blocage sur le budget 2027. Le Premier ministre propose aux députés socialistes de se rencontrer pour trouver un accord. Il rappelle le compromis conclu en 2026 et estime qu'un dialogue est nécessaire face à la hausse de la dette et des intérêts à payer. La France recule dans le classement mondial des pays où il fait bon être retraité. Elle arrive désormais à la 29e place sur 44 selon l'étude annuelle de Natixis Investment Managers. Elle était 15e en 2014. Le pays est notamment pénalisé par sa fiscalité et le chômage. En revanche, il reste mieux classé sur la santé avec une 6e place mondiale dans cet indicateur. Et puis, le biopic consacré à Johnny Hallyday sortira plus tôt que prévu. Le film sera en salle le 30 juin prochain, pendant la prochaine fête du cinéma, a annoncé le producteur Hugo Sélignac. Le long métrage devait initialement sortir en décembre 2027 pour les 10 ans de la mort du chanteur.
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3: Nous avons des éclaircies sur l'ensemble du pays, les nuages sont plus épais sur la moitié nord, le soleil brille du Pays Basque au pourtour méditerranéen en passant par le Massif Central, une journée agréable et pas de vent fort à signaler. Le point sur les températures en ce mercredi. Au meilleur de la journée, prévoyez 25 degrés à Amiens, à Reims, 26 à Caen et à Rouen, 27 à Clermont-Ferrand, à Vichy et Montpellier, 28 à Bourges, à Tours, 30 à Limoges, 31 degrés à Bordeaux et jusqu'à 32 à Montélimar pour la maximale.
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1: Bonjour à tous, l'essentiel de l'actualité, l'aide carburant de 100 euros ne convainc pas la secrétaire générale de la CGT. Sophie Binet juge le dispositif trop complexe et insuffisant face à l'envolée des prix de l'essence et du gazole. Cette mesure prolongée et élargie par le gouvernement devrait bénéficier à 5,5 millions de grands rouleurs. Sébastien Lecornu tend la main au Parti Socialiste pour éviter un blocage sur le budget 2027. Le Premier ministre propose aux députés socialistes de se rencontrer pour trouver un accord. Il rappelle le compromis conclu en 2026 et estime qu'un dialogue est nécessaire face à la hausse de la dette et des intérêts à payer. La France recule dans le classement mondial des pays où il fait bon être retraité. Elle arrive désormais à la 29e place sur 44 selon l'étude annuelle de Natixis Investment Managers. Elle était 15e en 2014. Le pays est notamment pénalisé par sa fiscalité et le chômage. En revanche, il reste mieux classé sur la santé avec une 6e place mondiale dans cet indicateur. Et puis, le biopic consacré à Johnny Hallyday sortira plus tôt que prévu. Le film sera en salle le 30 juin prochain pendant la prochaine fête du cinéma, a annoncé le producteur Hugo Sélignac. Le long métrage devait initialement sortir en décembre 2027 pour les 10 ans de la mort du chanteur.
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3: Le ciel sera plutôt chargé en nuages demain pendant toute la journée. La Côte d'Azur sera épargnée pendant une partie de la matinée et le soleil devrait rester présent dans le sud de la Nouvelle-Aquitaine. Concernant le vent, pas grand-chose à signaler. Quelques rafales autour des 40 et 50 km/h à prévoir entre Montpellier et Marseille. Les températures restent en dessous des 20 degrés dans toute la moitié nord pour la matinée et on les dépasse à peine concernant la moitié sud. L'après-midi, on atteint les 20 degrés à Lille, 22 à Strasbourg et Reims, 24 du côté de Paris, 26 à Brest et Nice, 28 à Montpellier, 31 du côté de Toulouse et 32 à Bordeaux.
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1: Bonjour à tous, l'essentiel de l'actualité, le parquet national financier requiert un non-lieu pour Alexis Kohler dans l'enquête pour prise illégale d'intérêt. L'ancien secrétaire général de l'Élysée était visé par une procédure liée à ses liens familiaux avec l'armateur MSC. Le PNF précise que la décision de non-lieu a été rendue et signée le 31 août. La CGT juge insuffisante l'aide de 100 euros pour les grands rouleurs face à la hausse des prix des carburants. Sa secrétaire générale, Sophie Binet, estime que cette mesure est trop complexe et réclame plutôt un blocage des prix à la pompe. Le gouvernement a annoncé la prolongation et l'élargissement du dispositif. Il concernera 5,5 millions de personnes. Les atteintes à la probité dans la police ont augmenté de 45% en un an, c'est ce qui ressort du rapport annuel de l'IGPN. Parmi les 235 enquêtes menées, les faits de corruption progressent d'un tiers, avec aussi des hausses pour les détournements de fichiers et les violations du secret professionnel. Enfin, ce n'était pas arrivé depuis 11 ans. La France retrouve la première place mondiale des destinations de ski. Les stations françaises ont enregistré 56 millions de journées skieurs pendant la saison 2025-2026, soit une hausse de 2,4%. La France devance l'Autriche et les États-Unis.
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3: Le ciel sera plutôt chargé en nuages demain pendant toute la journée. La Côte d'Azur sera épargnée pendant une partie de la matinée et le soleil devrait rester présent dans le sud de la Nouvelle-Aquitaine. Concernant le vent, pas grand-chose à signaler. Quelques rafales autour des 40 et 50 km à prévoir entre Montpellier et Marseille. Les températures restent en dessous des 20 degrés dans toute la moitié nord pour la matinée et on les dépasse à peine concernant la moitié sud. L'après-midi, on atteint les 20 degrés à Lille, 22 à Strasbourg et Reims, 24 du côté de Paris, 26 à Brest et Nice, 28 à Montpellier, 31 du côté de Toulouse et 32 à Bordeaux.
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1: Bonsoir à tous, l'essentiel de l'actualité. L'automne commence sous une chaleur inhabituelle en France. Ce mercredi, on a enregistré jusqu'à 33 degrés dans le sud-ouest. C'est 8 degrés au-dessus des normales de saison. Météo France prévoit un temps sec et ensoleillé au moins jusqu'à vendredi, avec des risques élevés de feux de forêt. Demain, 10 départements seront en vigilance élevée. Les Bouches-du-Rhône seront en rouge. Le budget 2027 ouvre une nouvelle séquence de discussions entre le gouvernement et le Parti socialiste. Sébastien Lecornu appelle les députés et sénateurs socialistes à échanger pour trouver un terrain d'entente. Il évoque la possibilité de faire avancer plusieurs chantiers tout en préservant l'équilibre financier. Et justement, la justice refuse la réintégration de Philippe Brun dans la primaire socialiste. Le député de l'Eure avait saisi le tribunal judiciaire de Paris en référé après son exclusion de la liste des candidats. Philippe Brun va faire appel de cette décision. Les premiers candidats à la primaire débattent ce soir sur LCI. Un mot de foot avec la suite de la Ligue des champions féminines. L'OL affronte le club suisse de Servette-Chenois à 18h45. Hier soir, la rencontre entre le Real Madrid et le PSG s'est soldée par un match nul, un but partout.
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3: Le ciel sera plutôt chargé en nuages demain pendant toute la journée. La Côte d'Azur sera épargnée pendant une partie de la matinée et le soleil devrait rester présent dans le sud de la Nouvelle-Aquitaine. Concernant le vent, pas grand-chose à signaler. Quelques rafales autour des 40 et 50 km/h à prévoir entre Montpellier et Marseille. Les températures restent en dessous des 20 degrés dans toute la moitié nord pour la matinée et on les dépasse à peine concernant la moitié sud. L'après-midi, on atteint les 20 degrés à Lille, 22 à Strasbourg et Reims, 24 du côté de Paris, 26 à Brest et Nice, 28 à Montpellier, 31 du côté de Toulouse et 32 à Bordeaux.
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1: Bonsoir à tous, l'essentiel de l'actualité. L'automne commence sous une chaleur inhabituelle en France. Ce mercredi, on a enregistré jusqu'à 33 degrés dans le sud-ouest. C'est 8 degrés au-dessus des normales de saison. Météo France prévoit un temps sec et ensoleillé au moins jusqu'à vendredi, avec des risques élevés de feux de forêt. Demain, 10 départements seront en vigilance élevée. Les Bouches-du-Rhône seront en rouge. Le budget 2027 ouvre une nouvelle séquence de discussions entre le gouvernement et le Parti socialiste. Sébastien Lecornu appelle les députés et sénateurs socialistes à échanger pour trouver un terrain d'entente. Il évoque la possibilité de faire avancer plusieurs chantiers tout en préservant l'équilibre financier. Et justement, la justice refuse la réintégration de Philippe Brun dans la primaire socialiste. Le député de l'Eure avait saisi le tribunal judiciaire de Paris en référé après son exclusion de la liste des candidats. Philippe Brun va faire appel de cette décision. Les premiers candidats à la primaire débattent ce soir sur LCI. Un mot de foot avec la suite de la Ligue des champions féminines. L'OL affronte le club suisse de Servette-Chenois à 18h45. Hier soir, la rencontre entre le Real Madrid et le PSG s'est soldée par un match nul, un but partout.
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3: Le ciel sera plutôt chargé en nuages demain pendant toute la journée. La Côte d'Azur sera épargnée pendant une partie de la matinée et le soleil devrait rester présent dans le sud de la Nouvelle-Aquitaine. Concernant le vent, pas grand-chose à signaler. Quelques rafales autour des 40 et 50 km/h à prévoir entre Montpellier et Marseille. Les températures restent en dessous des 20 degrés dans toute la moitié nord pour la matinée et on les dépasse à peine concernant la moitié sud. L'après-midi, on atteint les 20 degrés à Lille, 22 à Strasbourg et Reims, 24 du côté de Paris, 26 à Brest et Nice, 28 à Montpellier, 31 du côté de Toulouse et 32 à Bordeaux.
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3: Bonjour Jean-Baptiste.
6: Toute cette semaine, vous êtes bien là dans notre studio, ça me fait plaisir de le dire.
3: Bien sûr, moi je me sens très bien avec des personnes qui adorent la musique et moi ça a toujours été ma passion, donc on a des points communs.
6: Bon, je vous le dis comme ça en préambule, on a une limousine qui vous attend en bas parce que je sais que vous n'avez pas l'habitude de ça, vous êtes venu à bicyclette.
3: C'est
6: mais
3: ça.
6: On a une limousine
3: comme
6: pour vous ramener.
3: Je suis venu à bicyclette.
6: Alors toute cette semaine, on a la chance de vous avoir sur Crooner Radio et aujourd'hui, c'est le jour du cinéma, Liane.
3: Oui.
6: Vous qui aimez le métier à l'américaine avec des artistes multitalents, quel est votre rapport avec le cinéma ? Depuis des années.
3: Il a été dans mon éducation très jeune puisque mes parents c'était l'art en général et le cinéma en faisait partie. Moi très jeune, il y a un cinéma à côté de la maison qui s'appelle le cinématographe et je vais être initiée vraiment très très tôt et devenir cinéphile parce que c'est vraiment ma passion et toujours aujourd'hui.
6: Acting.
3: Oui,
6: parce
3: oui.
6: que vous savez tout faire.
3: Oui. Après, j'ai eu des propositions. Après, c'est suivant. J'ai des nouveaux projets aussi maintenant. Il est très difficile en France d'être accepté entre mille guillemets quand on est une artiste plurielle. L'entertainment, c'est pas
6: on
3: dans notre
6: en
3: pays.
6: On vous enquiquine encore avec ça.
3: On m'enquiquine beaucoup.
6: C'est-à-dire, il faut expliquer pour les gens.
3: Oui.
6: C'est l'histoire des chapelles.
3: Oui, c'est
6: vous,
3: ça.
6: Vous savez chanter.
3: Oui.
6: Vous savez jouer. Vous
3: faire
6: savez
3: rire, imiter.
6: Vous
3: écrire
6: savez
3: un
6: faire
3: livre.
6: Rire.
3: Oui.
6: Et donc vous n'êtes pas sérieux. Ça veut dire que vous n'êtes pas sérieuse. Vous faites trop de métiers.
3: Je suis pour, et puis je m'en fous, ça m'intéresse pas. Donc ils gardent leur jugement. Mais moi, je fais des choses formidables, donc j'avance et à chaque fois, j'essaie d'aller vers ce qui me plaît. On a parlé hier de James Bond. C'est dommage. Je peux pas vous dire un truc très important
6: mais dites-le,
3: là-dessus.
6: Dites-le.
3: Ben, je peux pas. J'ai pas encore le droit d'en parler, mais ça va venir. C'est un projet pour 2027. Donc ça va vous faire plaisir.
6: Est-ce que ma blague? Est-ce que mon sketch vous aurait porté bonheur, Liane Folly?
3: Ah non, parce que ça fait longtemps que c'est prévu. Mais vous me portez un peu bonheur quand même. Mais vous savez que je suis franche. Je vais jamais vous dire.
6: Bien sûr.
3: Eh oui, c'est
6: en
3: ça le problème avec moi.
6: En tout cas, Liane, nous, on adore les reines de la scène.
3: Oui.
6: Celles qui savent rire et chanter par cœur.
3: Oui.
6: Comme on disait. Ben,
3: oui,
6: bien sûr. Et là, tiens, sans crier gare, ça y est, je m'excite. L'orchestre attaque en direct. Envoyez l'orchestre.
3: Ah, pourquoi ?
6: Music.
3: Pour chanter.
6: Bah, on s'en fout. Non, je vous dis rien.
3: Comment on peut décliner une chanson sans savoir ? Ah, ça serait pas Edith Piaf, ça ?
6: Moi, je sais pas.
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0: Mesdames et messieurs, Yann Folli en direct avec le grand orchestre de Kronor Radio dirigé par notre ami Samy Goz. On l'embrasse.
1: D'accord.
0: Yann Folli, merci. Tout le monde ne peut pas faire ça. Vous rendez compte, l'orchestre attaque et vous savez rire et chanter par cœur.
1: C'est un métier quand même.
0: C'est quand même un métier.
1: Mais vous rendez compte, j'ai commencé à l'âge de 6 ans, je veux dire, j'en ai 63. À un moment donné, c'est quand même normal, ce serait un comble de ne pas démarrer quand on me demande de chanter. Ça voudrait dire que je suis une grosse arnaque et jamais dans ma vie j'aurais été une usurpatrice. Vous voyez ce que je veux dire?
0: Et qu'est-ce que vous pensez du show business, du système artistique d'aujourd'hui? Vous savez que les jeunes émergent sur les réseaux sociaux, sur le nombre de followers, ils enregistrent. Qu'est-ce que vous pensez de tout ce qui se passe aujourd'hui, de tout ce qui arrive? Vous qui êtes une femme de métier, qui savez rire et chanter par cœur.
1: Ben, on a changé de métier, donc j'ai aucun jugement à donner. On a complètement changé les codes. Aujourd'hui, on n'attend plus comme moi, à mon époque, on rêvait de signer dans une maison de 10.
0: Ça, c'est fini.
1: C'était le Graal, quoi. C'est le conte de fées partait, et voilà. Et la preuve, puisque j'ai fait une carrière, bientôt, là, on arrive aux 40 ans. Mais moi, les jeunes, c'est d'autres codes. Ce sont les réseaux, peut-être. Mais ils ont toujours du talent. Moi, j'adore
0: absolument
1: le talent français. Il est là, il est bien présent. Les filles, les garçons, je vais les voir aussi. Je m'intéresse à eux, je les écoute. Donc voilà, on change de période, on change de fonctionnement, mais finalement, le talent, il est toujours là.
0: Pas forcément de répertoire. Je pense à une jeune artiste américaine qu'on a interviewée il y a pas longtemps,
1: oui.
0: Stella Cole. La fille a 20 ans, c'est le Covid. Elle chante, elle s'ennuie. Elle chante et elle met sur des réseaux sociaux des chansons de Judy Garland.
1: Oui.
0: La maison de disques la remarque,
1: bien
0: elle
1: sûr
0: a des followers partout,
1: oui,
0: elle fait une tournée internationale.
1: Je la connais. Oui, absolument.
0: C'est extraordinaire.
1: Et elle chante
0: ça
1: très très bien, mais vous êtes en train de parler de quelque chose qui n'a rien à voir, c'est-à-dire que quand on est international, partout dans le monde, quand on signe avec une maison de disques, on sort dans 50 pays, voire plus. Quand on est en France, on ne peut pas sortir dans d'autres pays. Donc, le fonctionnement est réduit de toute façon. Donc, et c'est la raison pour laquelle... Dans les années à venir, moi, je vais plus chercher à devenir une nomade et aller, plutôt chanter pour les autres territoires, oui.
0: En français?
1: Oui, bien sûr, en français et en anglais, parce qu'on est obligé quand même de teinter les deux.
0: Eh bien, on se quitte avec une chanson qu'on adore,
1: oui,
0: et qui est programmée sur Kronor Radio de Yann Folli, Anytime, Anywhere. On se souvient du titre de l'album, c'était votre album,
1: Anyplace, Anywhere, Anytime, c'était l'album Sweet Mystery.
0: Sweet Mystery, absolument. À demain, Liane, et merci.
1: Merci beaucoup, à demain.

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1: L'essentiel de l'actualité, 27 ans de réclusion criminelle, la peine requise contre Loïc Le Priol au procès de l'assassinat de Federico Martín Aramburu. 20 ans de réclusion ont été demandés contre l'autre accusé, Romain Bouvier. Le verdict est attendu vendredi. Les transporteurs routiers menacent de se mobiliser face à la hausse des prix des carburants. Ils dénoncent leur exclusion des aides annoncées par le gouvernement, tout comme les auto-écoles. L'exécutif a choisi de cibler les Français les plus dépendants de leur voiture pour aller travailler. Les professionnels réclament désormais un soutien supplémentaire. Le retour du Covid-19 en France, le nombre de cas repart à la hausse. Les analyses des eaux usées montrent une nouvelle progression de la circulation du virus depuis quelques semaines. La campagne de vaccination démarrera le 13 octobre, en même temps que celle contre la grippe. Elle s'adresse en priorité aux plus fragiles. 19 millions de Français sont concernés. Enfin, à l'approche de la visite du pape Léon XIV en France, des pape zones sont mises en place pour permettre aux fidèles de suivre l'événement en groupe. Dans le Val d'Oise, plusieurs paroisses vont retransmettre les temps forts de l'événement de vendredi et de samedi. L'objectif est de permettre aux personnes qui ne peuvent pas se déplacer de vivre ce moment en sécurité.
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3: Le ciel sera plutôt chargé en nuages demain pendant toute la journée. La Côte d'Azur sera épargnée pendant une partie de la matinée et le soleil devrait rester présent dans le sud de la Nouvelle-Aquitaine. Concernant le vent, pas grand-chose à signaler. Quelques rafales autour des 40 et 50 km/h à prévoir entre Montpellier et Marseille. Les températures restent en dessous des 20 degrés dans toute la moitié nord pour la matinée et on les dépasse à peine concernant la moitié sud. L'après-midi, on atteint les 20 degrés à Lille, 22 à Strasbourg et Reims, 24 du côté de Paris, 26 à Brest et Nice, 28 à Montpellier, 31 du côté de Toulouse et 32 à Bordeaux.
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2: Bonjour à tous. Aujourd'hui, grande joie, j'ai un journal populaire entre les mains et je suis heureux de vous parler d'une Madeleine de Proust qui me touche et qui touchera sûrement les quinquas et plus. Je veux parler d'un magazine bon marché qu'on trouvait jadis chez le marchand de journaux. Et oui, il y en avait plein à chaque coin de rue à l'époque. Un journal avec une couverture en couleur, écoutez bien, et glissé dans une pochette plastique transparente qui contenait également un gadget à monter soi-même pour faire des expériences amusantes. Ça y est, vous y êtes ? Mais oui, le magazine Pif Gadget, Pif le chien. Souvenez-vous avec Hercule le chat, Placide et Museau, les aventures de Raon le super-héros et le fameux gadget. Toutes les semaines, les poissauteurs du Mexique, les soucoupes volantes, le sous-marin, des petits objets en plastique qu'on plongeait dans l'eau ou qui permettaient de faire pousser des plantes sur du coton imbibé. Mais qui n'a pas acheté au moins un Pif Gadget dans sa vie à partir de 1969, date de sortie du magazine populaire? Et oui, car Pif, le chien, était à l'origine une BD contenue dans le journal L'Humanité. L'Huma, c'était à l'époque où Georges Marchais faisait des tirades inoubliables sur Europe 1, Apollo arrivait sur la Lune et l'ouvrier communiste allait à la messe avec son costume du dimanche et son fils était aussi beau que lui. Mais pas question de regarder la fille du médecin. Et pourtant, la France vivait ensemble. Les gosses de riches avaient Spirou Magazine et les pauvres Pif le chien. Et parfois, d'ailleurs, on s'échangeait les titres. Et sur les télés noir et blanc, souvenez-vous, on regardait tous ensemble Kiri le clown.
3: Vive le cirque Kiri, oui le voilà, oh halte-là, Kiri, Kiri est là.
2: Bon, nous sommes en 2026 et Pif Gadget est de retour, le magazine papier avec le petit gadget scientifique que les enfants peuvent mettre en œuvre. Actuellement, c'est Pif Parachute et prochain numéro, les graines à planter pour les abeilles. Ça, c'est nouveau, disponible sur abonnement. Pif est dans les derniers kiosques à journaux et depuis peu, en série animée sur Canal Plus Kids. Pif et Hercule se mettent au vert, car évidemment, Pif aime toujours la nature et la découverte. Donc, madame, monsieur, si vous passez devant un kiosque à journaux, en plus de Challenge, Le Figaro ou Le Monde, demandez donc Pif le chien pour les enfants, bien sûr, mais oui, et vous montrez le gadget avec eux. Et si vous voulez aider le journal pour son combat pour les abeilles, c'est nouveau, on peut donner... Participez sur pifgadget.fr. Le magazine coûte, je le signale aujourd'hui, 6,50 €. Il est dépolitisé et Pif est désormais trimestriel. Un grand merci au passage à l'ancien ministre Frédéric Lefebvre et à Smart Group d'avoir sauvé cette Madeleine de Proust inventée jadis par le dessinateur José Cabrero Arnal, également auteur de Placide et Museau. Ah oui, tout cela ne nous rajeunit pas, mais oh, c'était quand même plus mignon que Squeezie et Inox Tag.
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3: Alors que le landerneau politico-médiatique californien, mais aussi une bonne partie de l'opinion américaine, semblait s'y opposer fortement, c'est contre toute attente un accord haut la main que vient d'arracher ce lundi le propriétaire David Ellison de Paramount, mettant ainsi fin à la procédure antitrust lancée par les procureurs généraux de 12 États et dernier obstacle à la plus grande fusion de l'histoire d'Hollywood entre Warner Bros. Discovery et Paramount pour 111 milliards de dollars. Un accord qui prévoit certes des engagements sur 5 ans concernant la sortie des films en salle, la production nationale, les négociations avec les câbles opérateurs et la protection des salariés, mais qui a en particulier fait l'effet d'une douche froide chez les producteurs, offrant une victoire majeure à Trump et à ses copains milliardaires, selon les termes mêmes de l'un de ses représentants, le producteur Mark Ruffalo. Car indépendamment du fait que le deal final ne contient, contrairement à toute attente, aucune des mesures dites structurelles ou de désinvestissement, c'est-à-dire de cession d'actifs, bruyamment réclamées par l'attorney général californien Rob Bonta, ce qui frappe le plus, c'est qu'il ressemble davantage à une liste de promesses propres à n'engager que ceux qui les écoutent, comme avait coutume de dire le fameux petit père Cueil, de son prénom Henri, figure politique majeure de nos 3e et 4e républiques. Au nombre de ces engagements de papier figure par exemple l'obligation pendant 5 ans d'exploiter en Californie et ne pas céder les infrastructures des deux studios de cinéma Paramount Pictures et Warner Bros., déjà respectivement installés sur Melrose Avenue à Hollywood et à Burbank. Le tout s'accompagnant d'un engagement d'au moins 300 millions de dollars de dépenses supplémentaires de production cinématographique aux États-Unis pendant 5 ans par rapport à 2025. Un double engagement qui d'abord arrange bien Paramount car il n'empêche pas de réduire le nombre et les dépenses des trop coûteux studios TV et qui ensuite est sûrement déjà rempli, sachant qu'un studio planifie son line-up cinématographique, son fameux slate, en général entre 2 et 4 ans à l'avance et que le milliard et demi sur 5 ans est déjà d'une façon ou d'une autre dans les coûts anticipés post-fusion, dans les business plans, modélisés en général sur 5 à 10 ans, présentés à la communauté financière et aux actionnaires des deux entités. De même que sont largement monitorables, c'est-à-dire pilotables, par rapport à ces business plans, les concessions faites par Paramount sur la non-augmentation des prix des tickets de cinéma ou les pourcentages de reversement garantis aux salles. Donc de ce côté-là, pas vraiment d'engagement de Paramount. Une autre obligation qui n'en a que le nom est celle de produire 30 à 32 films, dont seulement 20% de blockbusters par an pour l'entité fusionnée. En effet, comme l'explique le commentateur américain et expert en droit de la concurrence Matt Stoller, seulement la moitié d'entre eux doivent être au moins coproduits par l'entité fusionnée Warner Mount. Soit dans les faits, pas plus de 15 ou 16 films à produire, sachant que même pour cela, une simple coproduction suffit. In fine donc, les deux studios Paramount et Warner se sont donc engagés à produire moins de films qu'ils ne le font aujourd'hui. Et en cas d'infraction par rapport au chiffre de 30-32 films, la menace de payer une amende de 30 millions de dollars par film non produit dans les délais n'en est même pas une, sachant que Paramount disposera d'une période de 6 mois avant tout procès pour lancer de nouveaux films. Quant à l'obligation de négocier séparément et en toute confidentialité de données commerciales avec les opérateurs fixes et mobiles, la distribution de leurs chaînes câblées afin de préserver la concurrence, elle relève plutôt d'une blagounette. En effet, si le nouveau groupe ne respecte pas cette obligation, il sera au pire forcé de vendre les chaînes BET et ses déclinaisons VH1, Comedy Central, Smithsonian Channel, Destination America et Science Channel, autant de chaînes confidentielles, toutes considérées par les professionnels comme des chaînes zombies, à l'audience ultra confidentielle sur le marché américain, à force de diffuser indéfiniment les mêmes programmes en boucle. Autant dire qu'il s'agirait là d'une sanction à payer en monnaie de singe. Et puis, il y a aussi cet engagement de création d'un comité chargé de veiller à l'indépendance et l'intégrité éditoriale des chaînes CNN et CBS News vis-à-vis des propriétaires et actionnaires du nouveau groupe, en leur évitant de devenir des haut-parleurs trumpiens définitifs. Un genre de comité Théodule qui nous remémore furieusement l'inutilité des comités d'éthique et autres chartes éditoriales ayant pu exister en d'autres temps dans des fusions entre médias, souvenez-vous de Vivendi Universal Canal+. Autre élément qui ne doit pas manquer de détendre Paramount par rapport à des obligations signées, décidément toutes relatives, c'est l'existence dans l'accord d'une clause de force majeure, normalement censée protéger l'entreprise fusionnée contre des événements imprévisibles comme un tremblement de terre, mais qui là exempte le groupe de toute violation de ses engagements lorsque leur exécution est empêchée par, je cite, des récessions économiques, des grèves ou des perturbations sociales entraînant des ruptures importantes de chaînes d'approvisionnement. Sachant que Paramount a objectivement intérêt à un certain niveau de casse sociale pour délivrer les 6 milliards de synergies promises au marché, et que donc, selon la clause de force majeure, ce cas échapperait à son contrôle, vous aurez d'autant plus compris l'intérêt pour Paramount de signer l'accord global. Enfin, il y a la durée de l'accord lui-même, 5 ans, qui est très avantageuse pour Paramount, dans un environnement, celui du divertissement et des médias, dans lequel les effets de concentration et de monopole doivent normalement s'appréhender sur des durées beaucoup plus longues, en général 10 ans. En conclusion, un deal rempli de failles et de réserves, mais qui permet à chacune des deux parties d'en sortir gagnant-gagnant, chacun à leur manière. Format politiquement correct pour les démocrates anti-Trump qui peuvent s'attribuer le sauvetage facial d'Hollywood, et format jackpot pour Ellison fils et père qui sont finalement autorisés à dérouler tranquillement leur projet de haute voltige financière et monopolistique qu'on fait notre chronique du 24 septembre 2025, le tout empreint d'une humeur badine, conservatrice et pro-Trump.
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1: L'essentiel de l'actualité, 27 ans de réclusion criminelle, la peine requise contre Loïc Le Priol au procès de l'assassinat de Federico Martín Aramburu. 20 ans de réclusion ont été demandés contre l'autre accusé, Romain Bouvier. Le verdict est attendu vendredi. Les transporteurs routiers menacent de se mobiliser face à la hausse des prix des carburants. Ils dénoncent leur exclusion des aides annoncées par le gouvernement, tout comme les auto-écoles. L'exécutif a choisi de cibler les Français les plus dépendants de leur voiture pour aller travailler. Les professionnels réclament désormais un soutien supplémentaire. Le retour du Covid-19 en France, le nombre de cas repart à la hausse. Les analyses des eaux usées montrent une nouvelle progression de la circulation du virus depuis quelques semaines. La campagne de vaccination démarrera le 13 octobre, en même temps que celle contre la grippe. Elle s'adresse en priorité aux plus fragiles. 19 millions de Français sont concernés. Enfin, à l'approche de la visite du pape Léon XIV en France, des papes zones sont mises en place pour permettre aux fidèles de suivre l'événement en groupe. Dans le Val d'Oise, plusieurs paroisses vont retransmettre les temps forts de l'événement de vendredi et de samedi. L'objectif est de permettre aux personnes qui ne peuvent pas se déplacer de vivre ce moment en sécurité.
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3: Le ciel sera plutôt chargé en nuages demain pendant toute la journée. La Côte d'Azur sera épargnée pendant une partie de la matinée et le soleil devrait rester présent dans le sud de la Nouvelle-Aquitaine. Concernant le vent, pas grand-chose à signaler. Quelques rafales autour des 40 et 50 km/h à prévoir entre Montpellier et Marseille. Les températures restent en dessous des 20 degrés dans toute la moitié nord pour la matinée et on les dépasse à peine concernant la moitié sud. L'après-midi, on atteint les 20 degrés à Lille, 22 à Strasbourg et Reims, 24 du côté de Paris, 26 à Brest et Nice, 28 à Montpellier, 31 du côté de Toulouse et 32 à Bordeaux.
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Il est 21h. 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

0: 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Il est 22h. 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

0: 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Il est 23h.
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0: 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Il est minuit.
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1: 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Il est 1h.
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1: On a chanté les Parisiennes.

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